Bonjour chers auditeurs, ici Ankara, Radio La Voix de la Turquie. Aujourd'hui, nous sommes le vendredi 29 mai 2026. Il est exactement 13h à Ankara et 10h en temps universel coordonné. Excusez-moi, nous sommes le samedi 30 mai 2026. 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Au cours de notre émission de ce jour, vous pourrez écouter nos programmes intitulés « Sous le ciel ».

0: Chers auteurs, tout d'abord les principaux titres de nos informations d'aujourd'hui. Message du président Erdogan à l'occasion du 573e anniversaire de la conquête d'Istanbul. La Turquie met en garde contre les tensions en mer Noire après une attaque par drone contre un cargo. Trump examine l'accord avec l'Iran, il reporte sa décision finale. Le FMI et la Banque mondiale ont mis en garde contre un risque de pénurie de carburant cet été en raison de la fermeture du détroit d'Ormuz. Israël, inscrit sur la liste noire, n'a fourni la moindre preuve concernant la prévention des violences sexuelles, selon l'ONU. L'ONU a averti que l'occupation de Gaza par Israël aggraverait encore les souffrances des enfants. En France, enquête sur une possible ingérence étrangère visant des candidats LFI. Et enfin, aucun juif des pays arabes et musulmans n'a été déporté pendant la Shoah, a affirmé Michel Waknin, membre de l'Union juive française pour la paix. Mesdames et messieurs, voici à présent le détail de notre bulletin d'information. Message du président Erdogan à l'occasion du 573e anniversaire de la conquête d'Istanbul. À l'occasion du 573e anniversaire de la conquête d'Istanbul, le président Recep Tayyip Erdogan a rendu hommage, avec compassion, reconnaissance et gratitude, à tous les soldats de notre armée héroïque, en particulier au sultan Mehmet II, le conquérant. Dans un message publié sur son compte sur les réseaux sociaux, le président Erdogan a déclaré ce qui suit. En ce 573e anniversaire de la conquête d'Istanbul, maillon le plus brillant de notre série de conquêtes qui a débuté à Malazgirt sur cette terre, je commémore avec miséricorde, gratitude et reconnaissance le sultan Fatih Sultan Mehmet II le Conquérant qui a hérité de la bonne nouvelle de notre prophète ainsi que tous les soldats de la vaillante armée de ce grand commandant que le 573e anniversaire de la conquête soit béni et salué, a-t-il dit. La Turquie met en garde contre les tensions en mer Noire après une attaque par drone contre un cargo. Le ministère turc des Affaires étrangères a fait savoir qu'Ankara continuait de faire part à toutes les parties concernées de ses préoccupations quant aux risques et menaces découlant de l'escalade liée au conflit en mer Noire, ainsi qu'aux répercussions négatives que cela pourrait avoir sur la Turquie. La déclaration d'Ankara fait suite à l'attaque par un drone contre un cargo appartenant à une compagnie turque qui transportait des marchandises en provenance du port ukrainien d'Odessa vers la Turquie, en mer Noire. Le ministère a réitéré son avertissement contre toute mesure susceptible d'entraîner une escalade incontrôlée du conflit et a appelé toutes les parties à faire preuve de retenue. La Turquie a également réitéré ses appels en faveur du maintien de la sécurité de la navigation des navires civils en mer Noire et de la fin de la guerre par la voie de la négociation. Trump examine l'accord avec l'Iran, mais il reporte sa décision finale. Selon des informations relayées par les médias américains, le président américain Donald Trump n'a pas encore décidé s'il soutiendrait ou non la proposition d'accord visant à mettre fin à la guerre entre les États-Unis, Israël et l'Iran. La question a été abordée lors d'une réunion de 2 heures à la Maison-Blanche avec l'équipe de sécurité nationale de Trump. Un haut responsable de l'administration a confirmé la fin de la réunion, mais aucune décision n'a été annoncée. Auparavant, Trump avait déclaré qu'il réfléchissait à une décision finale concernant un éventuel accord. De son côté, l'Iran a indiqué que pour parvenir à un accord avec Washington devrait renoncer à ses exigences qualifiées par Téhéran d'excessives. Le négociateur en chef de Téhéran, Mohamed Bakir Kalibaf, a souligné que l'Iran jugeait les États-Unis sur leurs actes plutôt que sur leurs déclarations.
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0: Le FMI et la Banque mondiale ont mis en garde contre un risque de pénurie de carburant cet été en raison de la fermeture du détroit d'Ormuz. Les présidents du FMI, de la Banque mondiale et de l'Agence internationale de l'énergie ont averti que la sécurité énergétique mondiale pourrait être mise à mal si les livraisons de pétrole via le détroit d'Ormuz ne reviennent.

0: n'est pas à la normale pendant la période de forte demande estivale. Dans leur déclaration commune, les présidents ont souligné que les stocks mondiaux de pétrole diminuaient à un rythme record et que toute perturbation prolongée risquait de perturber les marchés et d'affaiblir la résilience économique. Dans cette déclaration, il a été souligné que les perturbations du transport maritime dans le Golfe, liées au conflit entre les États-Unis, Israël et l'Iran, avaient déjà fait grimper les prix de l'énergie et des engrais. Il a également été souligné que cette situation constituait une évolution préoccupante, en particulier pour les pays à faible revenu. Le parquet de Paris a annoncé mardi l'ouverture d'une enquête portant sur une possible ingérence étrangère ayant ciblé plusieurs candidats de la France insoumise, LFI, lors des élections municipales, selon des médias français. L'enquête a été ouverte d'initiative afin de déterminer si les campagnes de certains candidats insoumis ont pu faire l'objet d'une opération menée dans l'intérêt d'un État tiers. Le parquet précise avoir engagé cette procédure sans plainte préalable ni signalement officiel. Jean-Luc Mélenchon a affirmé sur les réseaux sociaux que trois figures de LFI étaient concernées. Sébastien Delogu, François Piquemal et David Guiraud. Selon les éléments relayés par les médias français, les investigations s'appuient notamment sur des travaux du service français Viginome, chargé de la surveillance des manipulations de l'information en ligne. Celui-ci évoque un dispositif de diffusion artificielle ou automatisé destiné à propager des contenus inexacts ou trompeurs. Plusieurs médias français, dont Mediapart, rapportent que les opérations présumées auraient pris la forme de campagnes coordonnées de désinformation sur les réseaux sociaux avec diffusion de faux contenus et utilisation de comptes automatisés visant des candidats LFI engagés sur les questions liées à Gaza et à la Palestine. La piste d'une société israélienne nommée Black Corps est également évoquée dans plusieurs enquêtes de presse, notamment relayées par Reuters et des médias français. Toutefois, aucune implication officielle d'un État étranger n'a été établie à ce stade. La semaine dernière, le ministre français de l'Intérieur, Laurent Nunez, avait déjà indiqué qu'une action judiciaire était engagée concernant des soupçons d'ingérence numérique étrangère visant des candidats LFI. Israël, inscrit sur la liste noire, n'a fourni pas la moindre preuve concernant la prévention des violences sexuelles selon l'ONU. L'ONU a rejeté les accusations d'Israël, inscrit sur la liste noire des zones de conflit en raison des violences sexuelles commises à l'encontre des Palestiniens pendant la guerre génocidaire qu'ils mènent depuis le 7 octobre 2023, en soulignant qu'aucune preuve n'avait été fournie concernant des mesures préventives. Pramila Patten, la responsable de l'ONU chargée du rapport, a indiqué avoir passé une grande partie de l'année dernière à demander à Israël des informations sur les mesures préventives, mais n'avoir reçu aucune réponse concrète. « Je n'ai reçu la moindre information sur les mesures prises par le gouvernement israélien concernant la mise en œuvre de ces mesures préventives », a déclaré Patten, ajoutant qu'elle avait demandé à plusieurs reprises, par écrit et en personne, des détails sur les ordonnances d'accès et de responsabilité, mais qu'elle n'avait reçu aucune réponse sur des points concrets.
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0: L'ONU a averti que l'occupation de Gaza par Israël aggraverait encore les souffrances des enfants. L'ONU a averti que le projet d'Israël de prendre le contrôle de 70% de Gaza aggraverait les souffrances des enfants, déjà confrontés à des conditions de surpeuplement extrêmes. Benjamin Netanyahu a violé le fragile cessez-le-feu en ordonnant à l'armée de s'emparer de nouveaux territoires. Netanyahu avait précédemment affirmé qu'Israël contrôlait 50%, puis 60% de Gaza, et avait déclaré « mon ordre est de porter ce chiffre à 70%. ». L'UNICEF a averti que cette initiative aggraverait la crise sanitaire qui touche les enfants à Gaza. Le porte-parole de l'UNICEF, Salim Owais, a déclaré aux journalistes que Gaza était déjà l'un des endroits les plus densément peuplés au monde, que la population était confinée sur environ 40% du territoire et que les infections se propageaient de manière généralisée. Aucun juif des pays arabes et musulmans n'a été déporté pendant la Shoah, a affirmé Michel Waknin.

membre de l'Union juive française pour la paix. Le membre de l'Union juive française pour la paix estime que l'histoire des juifs dans les pays musulmans contredit les amalgames entre musulmans et antisémitisme et considère qu'Israël est issu d'un projet colonial occidental. Pour Michel Waknin, membre de l'Union juive française pour la paix, UJFP, le fait qu'aucun juif des pays arabes et musulmans n'a été déporté pendant la Shoah constitue un rappel historique essentiel face au discours qui associe les musulmans à l'antisémitisme, tandis que la confusion entre antisioniste et antisémitisme sert selon lui à délégitimer les critiques adressées à Israël. Le membre de l'UJFP estime que les relations entre juifs et musulmans ne peuvent être réduites aux tensions contemporaines autour de la question palestinienne et juge que certaines représentations véhiculées dans le débat public français repose sur une lecture erronée de l'histoire. Michel Waknin s'est également exprimé sur l'utilisation des notions d'antisémitisme et d'antisionisme dans les débats publics politiques. L'antisémitisme n'est juste qu'une forme du racisme, au même titre que l'islamophobie, a-t-il souligné. Le sionisme, c'est autre chose, c'est un mouvement politique et avec un certain nombre d'opinions que je ne partage pas, c'est pour ça que je suis antisioniste, a-t-il ajouté. Selon lui, les deux concepts relèvent des registres différents. De la même façon que l'on ne peut pas, par exemple, gaulliste et anti-gaulliste, on ne peut être aussi sioniste ou anti-sioniste, a-t-il expliqué. Interrogé sur les origines d'Israël, Michel Waknin a développé une lecture historique qu'il rattache directement à l'histoire coloniale européenne. Il faut savoir qu'Israël a été créé à un moment où la France avait encore des colonies, a-t-il dit. C'est dans un esprit colonial que la France s'est alliée à l'Angleterre, a-t-il poursuivi. Selon lui, les puissances occidentales cherchaient alors à préserver leurs intérêts stratégiques au Proche-Orient. L'idée, c'était qu'il y ait une présence européenne dans la région, a-t-il affirmé. C'était à l'origine une colonie franco-anglaise, on va dire soutenue par l'Occident en général, a-t-il ajouté. L'activiste a également rappelé ce qu'il considère comme le rôle central joué par la France dans le développement militaire israélien. Les Français ont été les premiers à envoyer fournir des jets à l'armée israélienne, a-t-il déclaré. Ce sont les Français qui ont aidé les Israéliens à développer leur nucléaire, a-t-il ajouté. Michel Waknin estime que cette relation historique continue de structurer la politique occidentale à l'égard d'Israël. Israël s'est un peu considéré comme notre gardien de l'immeuble, en quelque sorte, qui contrôle le Proche-Orient, a-t-il affirmé. Même si on n'est pas tout à fait d'accord avec la façon dont le gardien de l'immeuble sort les poubelles, ou qu'on n'aime pas sa façon de faire le ménage, bon, c'est notre gardien, il fait le job, on le garde et on l'aide, a-t-il poursuivi. Cette logique expliquerait selon lui l'absence de rupture politique entre Paris et Tel Aviv, malgré la guerre menée par le gouvernement israélien dans la bande de Gaza. Mesdames et messieurs, c'était notre bulletin d'information sur les ondes de la radio La Voix de la Turquie. Chers auditeurs, nous donnons à présent une pause musicale. Nous écoutons le groupe Malabadi qui nous interprète Dostum Dostum.

La géométrie de l'esprit, l'enseignement du ciel dans les médersas. Dans l'Anatolie du XIIIe siècle, pour un étudiant penché sur ses leçons dans la pénombre d'une cellule de médersa, le ciel n'était pas un paysage contemplé avec émerveillement. C'était une immense équation qu'il fallait résoudre. L'enseignement de l'astronomie était très loin d'un récit romantique se contentant d'énumérer les noms des étoiles. Dans les salles d'études de ces terres, le ciel fut transformé en une mécanique rationnelle, disciplinée par les nombres et enfermée dans les lignes rigoureuses de la géométrie. L'astronomie anatolienne ne voyait pas dans le ciel un monde de symboles, mais un ordre de mouvement que les mathématiques permettaient de saisir. À la base de cet enseignement se trouvait le modèle du savant grec Claude Ptolémée. Dans ce système, la Terre demeurait immobile au centre, tandis que la Lune, le Soleil et les planètes étaient portées par des sphères transparentes, emboîtées les unes dans les autres. Le fait que les planètes semblent parfois s'arrêter ou reculer dans le ciel ne constituait ni un mystère pour le maître, ni une énigme pour l'élève. Il s'agissait de la conséquence mathématique d'un système de petits cercles tournant sur de plus grands cercles, le mouvement épicyclique. Le véritable objectif de cet enseignement n'était pas de débattre de la nature physique des corps célestes, mais de calculer avec précision l'endroit exact où ils apparaîtraient dans le ciel à une date donnée. Le chemin menant à l'astronomie passait d'abord par la hendesse, c'est-à-dire la géométrie. Toutefois, il ne s'agissait pas d'une géométrie tracée sur une feuille plane. L'étudiant découvrait la trigonométrie sphérique. Sur une surface plane, la somme des angles d'un triangle est de 180 degrés. Mais dans un espace courbe comme le ciel, les triangles défiaient cette règle. Avant même d'accéder à l'étude des astres, l'élève devait apprendre comment mesurer les angles sur une sphère et comment calculer les proportions des arcs. À cette étape, l'ouvrage Alfargani, Compendium de la science des étoiles, servait de guide fondamental. Alfargani ne se contentait pas d'exposer des principes théoriques, il résumait aussi des constantes numériques essentielles, la taille de la Terre, l'inclinaison de l'écliptique ou encore l'ordre des planètes. Pour l'étudiant, ces nombres n'étaient pas des données abstraites. Ils formaient les fondations inébranlables sur lesquelles reposeraient plus tard tous ses calculs et toutes ses observations. Après le cadre théorique venait ce qui constituait le véritable atelier de l'astronomie, les iges, ces immenses tables astronomiques composées d'une multitude de chiffres. Ces tables indiquaient les positions du Soleil et des planètes à des dates précises. Or, le ciel était en mouvement permanent et aucune table ne pouvait couvrir chaque instant. C'est alors que l'étudiant apprenait à calculer une valeur intermédiaire en déterminant le taux de variation entre deux dates. Ce qui nous paraît aujourd'hui une simple opération mathématique exigeait alors une attention extrême, une grande patience et une parfaite maîtrise des méthodes de calcul. Le cours d'astronomie cessait ainsi d'être une contemplation du ciel pour devenir un exercice consistant à établir les relations justes entre les nombres. L'une des caractéristiques les plus remarquables de cette discipline du calcul en Anatolie résidait dans l'adaptation des modèles universels aux réalités locales. Les lois du ciel étaient universelles, cependant leur application devait être recalibrée dans chaque ville. C'est ici qu'intervenait l'astrolabe.

0: À l'intérieur de cet instrument capable de faire tenir le ciel dans la paume d'une main se trouvaient des plaques appelées Safira, préparées spécialement pour chaque ville. Une plaque dessinée pour Konya ne produisait pas la même exactitude lors d'une observation à Sivas, car le ciel ne ferait jamais les mêmes hauteurs ni les mêmes angles selon les latitudes. Ainsi, l'astronomie se trouvait directement liée à la géographie même de l'Anatolie. L'expression la plus concrète de cette adaptation locale apparaissait dans la détermination de la Qibla. Sur une carte plane, une ligne tracée entre deux points ne représentait pas le chemin le plus court à la surface d'une terre sphérique. Celui qui recevait une formation astronomique dans une médersa devait considérer la Terre comme une sphère afin de déterminer correctement l'orientation entre sa ville et la Mecque. Il calculait non pas une ligne droite, mais un arc. À travers ces triangles sphériques, l'île Malhaï a dépassé la seule compréhension du ciel pour devenir une mathématique appliquée capable d'orienter l'homme sur la Terre. De la même manière, les Mouvakites, ces spécialistes chargés de déterminer les heures à partir de la hauteur du soleil, représentaient dans la vie urbaine l'expression institutionnelle de cette tradition du calcul. Ce savoir technique ne se transmettait pas uniquement par les instruments, mais aussi par une immense tradition manuscrite. Les iges, préparées par les savants tels qu'Anassir al-Din al-Tusi, constituaient des ouvrages de référence en Anatolie. Toutefois, ces textes ne demeuraient pas passivement rangés dans les bibliothèques comme des autorités figées. La tradition des chars et des hachias, ces commentaires et annotations inscrits dans les marges des textes, montrent au contraire comment le savoir restait vivant en Anatolie. Une correction de latitude notée au bord d'une table, une explication simplifiant une méthode de calcul ou encore l'avertissement signalant une erreur technique témoignaient d'un savoir continuellement vérifié, corrigé et approfondi. Dans les médersas d'Anatolie, l'astronomie fit naître une discipline intellectuelle rigoureuse. Numérisée par les iges, adaptée aux réalités locales grâce aux astrolabes et constamment renouvelée par la tradition des commentaires. Le ciel n'était plus une inconnue redoutée. Il devenait un domaine que l'on pouvait étudier, mesurer et transmettre. Cette pensée, fondée sur le calcul, née dans les chiffres tracés au bord des parchemins, allait peu à peu irriguer le génie architectural, spatial et monumental des mondes seldjoukides et ottomans.
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0: La voix des racines. Tandis que la nuit descend lentement sur les épaules du monde, le vent des steppes lointaines prend une fois de plus la parole. Une voix s'élève, ce n'est ni une simple mélodie, ni un simple souvenir. C'est la voix des hommes partis sur les chemins, des maisons laissées derrière soi, des horizons que l'on n'ose plus regarder. C'est la voix de ceux qui, même arrachés à leurs racines, les portent en eux. C'est l'écho de cette histoire ancestrale où l'exil et la mémoire, la séparation et la résistance se confondent et s'entrelacent. Nous vous invitons aujourd'hui à un voyage qui s'étend au-delà du temps et de l'espace. Un voyage tracé non par les cartes, mais par les souvenirs. Un voyage où ce ne sont pas les boussoles qui indiquent la direction, mais les chants. Car il existe des chemins que l'on ne trouve qu'en chantant et des blessures qui ne parlent que par la mélodie. L'exil, un mot mais qui porte en lui d'innombrables adieux. Ce dernier regard jeté sur le seuil d'une porte, la larme silencieuse d'une mère, la séparation qu'un enfant ne comprend pas encore, la résignation muette d'un vieillard. L'exil n'est pas un simple déplacement, c'est un monde arraché à lui-même et semé dans une autre terre. L'histoire des migrations turques est une grande marche qui s'étend des profondeurs du temps jusqu'à aujourd'hui. Née dans les steppes infinies du Turkestan, elle s'est construite au fil des communautés qui, poussées par le climat, la sécheresse et les conditions de vie, cherchaient de nouvelles terres guidées par le ciel depuis le dos de leurs chevaux, emportant avec elles leur langue, leurs croyances et leur art de vivre partout où elles allaient. Avec le temps, ces migrations se sont approfondies sous l'effet non seulement des conditions naturelles, mais aussi des guerres, des pressions politiques et des invasions. Des Huns aux Göktürks, des Ouïghours aux tribus Oghouz, de nombreuses communautés se sont répandues aux quatre coins de la géographie. Sur ces routes, des foyers ont été abandonnés, des pertes endurées. Mais chaque migration a emporté avec elle une mémoire, même quand les tentes étaient démontées, les épopées, les récits et les chants continuaient de vivre. De l'Anatolie aux Balkans, du Caucase à la Sibérie, la migration n'a pas été une dispersion, mais au contraire un processus de tissage de liens et d'enracinement dans de nouvelles terres. Chaque nouvelle pousse à porter vers l'avenir le souvenir du passé. Dans le vaste espace du monde turcophone, la migration n'est pas seulement un événement historique, c'est une forme d'existence. Dans cette grande marche qui s'étend des steppes infinies du Turkestan aux montagnes d'Anatolie, des versants brumeux du Caucase aux plaines mélancoliques des Balkans, l'homme est accompagné tantôt par le martèlement des sabots, tantôt par les résonances du kopouz, mais plus que tout par le chant. Car le chant est la mémoire de l'exil. L'homme peut laisser sa maison derrière lui, mais pas sa voix. Un peuple peut être banni, mais sa langue ne peut être réduite au silence. C'est pourquoi les chants naissent surtout sur les routes de l'exil, là où les mots ne suffisent plus. La mélodie prend la parole et dit la douleur, la nostalgie et la perte. Dans les différents coins du monde turcophone, des chants s'élèvent en différentes langues, mais d'un même cœur. Ce n'est pas un hasard si une mélodie résonnant dans les steppes kazakhs rejoint un chant funèbre de Crimée, si la nostalgie ouïghour et l'exil anatolien se retrouvent dans une même émotion. Car la douleur et le manque ne connaissent ni frontières ni langues. Ces chants ne sont pas seulement de la tristesse, ils sont aussi une résistance. Même quand une communauté bannie perd sa maison, sa terre, jusqu'à son nom, elle survit tant qu'elle préserve son chant. Car les chants sont des archives orales qui portent la mémoire. C'est pourquoi migration et mémoire sont indissociables. La mémoire est la dernière branche à laquelle on s'accroche et la migration est l'épreuve que le vent lui impose. Et quand les peuples doivent tout laisser derrière eux, ce qu'ils emportent avant tout, ce sont leurs souvenirs, leurs voix et leurs chants. « Les chants qui portent les traces de la migration dans le monde turcophone ne racontent pas seulement un déplacement géographique. Ils racontent l'histoire d'un arrachement et de la résistance profonde qui l'a fait naître. Dans les champs d'exil qui s'étendent de la Crimée à Lakiska, des terres ouïghours aux Balkans, on perçoit l'obscurité des wagons de train, le silence des maisons abandonnées et l'ombre des patries qui s'éloignent. Mais cette tristesse n'est pas un deuil passif, c'est une résistance culturelle qui se tient debout par la volonté de se souvenir. Car ces chants sont chantés pour ne pas être oubliés, et un peuple qui se souvient ne perd pas son existence. Cette mémoire commune relie d'un lien invisible les communautés vivant aux quatre coins du monde turcophone. Le Saz de l'Ashuk azerbaïdjanais, l'épopée du Manasche kirghize, le Bakche turkmen et l'Ozan anatolien puisent à la même source. Et dans cette mémoire, la migration n'est pas seulement une perte, elle est aussi une renaissance, une construction identitaire. Les chants forment un pont entre le passé et l'avenir, car un chant ne porte pas seulement le passé, il porte aussi l'avenir. C'est pourquoi, tant que le chant dure, la mémoire dure. Tant que la mémoire dure, l'identité dure. Et tant que l'identité dure, un peuple préserve son existence.
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Le cancer est une maladie qui peut toucher tout le monde, sans distinction d'âge ni de sexe. Mais les cancers qui affectent les enfants diffèrent de ceux de l'adulte. La leucémie notamment, ainsi que de nombreux

Deux autres formes de cancer peuvent se manifester dès le plus jeune âge. C'est pour attirer l'attention sur ces pathologies et sensibiliser le grand public que le 15 février a été proclamée Journée internationale du cancer de l'enfant en 2002. Depuis lors, chaque année à cette date, des événements sont organisés pour informer la société sur des thèmes aussi essentiels que l'importance du diagnostic précoce ou les enjeux du parcours de traitement et de soins. Selon les données de l'Agence internationale de recherche sur le cancer, CIRC, rattaché à l'Organisation mondiale de la santé, OMS, plus de 400 000 nouveaux cas de cancer sont diagnostiqués chaque année dans le monde chez les enfants et adolescents de 0 à 19 ans. En Turquie, ce sont en moyenne 4 700 nouveaux diagnostics qui sont posés chaque année dans cette même tranche d'âge. Quel type de cancer observe-t-on chez l'enfant? Quels signes doivent alerter les parents? Et quelle conduite adopter face à ces symptômes? Minaya Gojo-Chifchi, journaliste à Teleterhaber, a abordé ces questions avec le professeur Dr Ali Ayçiçek, spécialisé en hématologie et oncologie pédiatrique à l'hôpital Başakşehir Çam ve Sakura de l'Université des sciences de la santé. Nous vous livrons aujourd'hui les grandes lignes de cet entretien. La leucémie en tête. Le professeur Ayçiçek souligne que la fréquence des cancers de l'enfant varie selon l'âge, précisant que les cancers du sang et les tumeurs cérébrales arrivent en tête. La leucémie, communément appelée cancer du sang, représente 30% des cancers pédiatriques. Les 70% restants se répartissent principalement entre tumeurs du système nerveux central, lymphomes et tumeurs solides, ces dernières se développant à partir des organes et de divers tissus. Mais quelle forme de cancer touche principalement quelle tranche d'âge? Le professeur Ayçiçek nous apporte la réponse. Les cancers du sang sont plus fréquents avant l'âge de 10 ans. Le lymphome, lui, apparaît davantage durant la deuxième décennie de vie, c'est-à-dire à l'adolescence. Les neuroblastomes, des tumeurs issues des cellules souches nerveuses, sont plus courants chez les enfants de moins de 5 ans. Quant à la tumeur de Wilms, qui est un cancer du rein, elle touche des enfants encore plus jeunes. Teint pâle et fatigue, des signaux d'alerte possibles pour la leucémie. Beaucoup de ces cancers peuvent être traités avec succès lorsqu'ils sont détectés à un stade précoce. Pourtant, 100 000 enfants meurent chaque année dans le monde des suites de ces maladies. C'est pourquoi les parents doivent être particulièrement attentifs afin de permettre un diagnostic le plus précoce possible. Le professeur Ayçiçek rappelle que chaque tumeur présente des symptômes qui lui sont propres et résume ainsi les signes pouvant apparaître selon le type de cancer. Dans le cas du cancer du sang, c'est-à-dire de la leucémie, on peut observer un teint qui pâlit, accompagné de taches sur le corps, une grande fatigue, une fièvre inexpliquée durant plus de 3 à 5 jours, une perte d'envie de jouer comme avant, un manque d'appétit, ainsi que des douleurs corporelles. Ces douleurs, lorsqu'elles réveillent l'enfant la nuit, sont en général le signe qui conduit au diagnostic. Il ne faut bien sûr pas conclure un cancer sur le seul critère d'un teint pâle. Mais lorsque s'y ajoutent un ou plusieurs des signes mentionnés ci-dessus, la probabilité d'un cancer se renforce. Vomissements inexpliqués et maux de tête, des signes évocateurs de tumeurs cérébrales. Dans le cas des tumeurs cérébrales, des vomissements peuvent survenir, notamment en début de matinée, explique le professeur Ayçiçek. Des maux de tête s'y associent progressivement. Une paralysie faciale peut apparaître où les vomissements s'intensifient, tandis que les céphalées deviennent insupportables. Des troubles de l'équilibre et des sensations de vertige peuvent également se manifester. L'écriture de l'enfant peut se dégrader et son caractère changer. Pour le neuroblastome et la tumeur de Wilms, le signe le plus important est l'apparition d'un gonflement et d'une induration au niveau de l'abdomen. Concernant les tumeurs osseuses, le professeur Ayçiçek précise « Une douleur inexpliquée apparaît dans un seul membre, généralement juste au-dessus ou en dessous du genou chez un adolescent. Elle survient parfois après un choc ou une chute, mais ne disparaît pas. Elle s'aggrave jour après jour, chaque journée étant pire que la précédente. » Attention au gonflement dans le cou. Le professeur Ayçiçek attire également l'attention sur les gonflements cervicaux dans le cas du lymphome. Il souligne que ces tuméfactions sont dures, immobiles et peuvent s'accompagner de ganglions satellites. Face à ces symptômes, de nombreux parents cèdent naturellement à l'inquiétude. Le professeur Ayçiçek conclut en ces termes « Le diagnostic précoce est bien sûr essentiel, mais il faut garder un juste équilibre. Si

Chers auditeurs, nous vous rappelons les principaux titres de nos informations d'aujourd'hui. Avant de nous quitter, message du président Erdogan à l'occasion du 573e anniversaire de la conquête d'Istanbul. La Turquie met en garde contre les tensions en mer Noire après une attaque par drone contre un cargo. Trump examine l'accord avec l'Iran. Il reporte sa décision finale. Le FMI et la Banque mondiale.

Et elles l'ont mise en garde contre un risque de pénurie de carburant cet été en raison de la fermeture du détroit d'Ormuz. Israël, inscrit sur la liste noire, n'a fourni aucune preuve concernant la prévention des violences sexuelles, selon l'ONU. L'ONU a averti que l'occupation de Gaza par Israël aggraverait encore les souffrances des enfants. En France, s'enquête sur une possible ingérence étrangère visant des candidats et les filles. Et enfin, aucun juif des pays arabes et musulmans n'a été déporté pendant la Shoah, a affirmé Michel Waknin, membre de l'Union juive française pour la paix. Mesdames et messieurs, ici Ankara, radio La Voix de la Turquie, émettant dans la bande des 16, des 31 mètres sur 17 740 kHz vers l'Europe, dans celle des 31 mètres sur 9 880 kHz vers l'Afrique du Nord et de l'Ouest, et dans celle des 41 mètres sur 7 360 kHz vers l'Afrique orientale. Nous sommes arrivés une fois de plus à la fin de notre émission de ce jour qui vous a été présentée par moi-même, Céline, avec l'assistance de notre technicienne du son, Arzu, et notre chef de diffusion, Serkan Oksal. Nous espérons vous retrouver demain à la même heure et sur la même longueur d'onde. Au revoir.